0: Non.
1: N39, Nashtanohobekstu, N39.
0: Je suis chez madame.

J'ai 54. Peut-être de tête noire ou non, j'ai 54. I-26, Nihonohutos, I-26, 2-6.

J'ai 53. Peut-être que tu dois en être. J'ai 53. Premier tour, deux lignes pour 700$. Ou je suis peut-être bonne honte. Je suis pas avec ce que tu as. Je suis pas avec ce que tu as. Je suis pas avec E-size, côté nord-ouest, E-size.

0: Dossier de manoir, là, moi, vérification de carte. Bingo, juste bingo pour les deux lignes, le shipment avec Chitendo. Prochain tour, deuxième tour, petit haut, pour 700$, la couleur des cartes rose. On est déjà niho et puis ben on check à bâche haut. Niho, c'est dame d'année, c'est chouette et gagnons dans notre camion dans nos chers, tu as le mot. Numéro de la carte.
1: Non. 73-16.
0: Le numéro de série.
1: 09-14-219.
0: J'ai juste dans mon nom. Tes numéros.
1: 9-16-39-53-76-33-35-43.
0: Bingo, félicitations.
1: Merci.
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0: Un seul gagnant au premier tour de ligne. On est rendu au deuxième tour petit haut pour $700 la couleur des cartes rose.

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J'ai 46, né au Noir-Audois. J'ai 46-46. Deuxième tour, petit haut, pour 700 $. Ni hoi pmbenoit kabahash ou ni hoi sedam de nasi, je compte gagner la main. I18, kotonohon hoj, I18.

I-23, ni hanwahunish, I-23. I-27, ni hanwahunihwas, I-27.

0: Bingo, je chante. Bingo pour le petit ou. On est le prochain tour, troisième tour, deux lignes pour 700 $, la couleur des cartes vertes. On est jeune, je suis toi, bon, nu chip, ma big shit, mac, ni rossé dans le nia, c'est chouette. Et gagne une autre, mac, chibécoute, tu gagnes le mot. Numéro de la carte?
1: 39-324.
0: Le numéro de série?
1: 036-58-04.
0: Tu dis la roulement?
1: 17-28-18-39-42-46-47-51.
0: Tu es bien, Jean, félicitations.
1: Yamé, merci.
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0: Une seule gagnante au deuxième tour, Petit Ou. On est rendu au troisième tour, deux lignes pour 700 $, la couleur des cartes, vert. Deux lignes, nu chip ma big shit, and doing my weird shit with mec. Premier numéro, au Chicago, j'ai demandé B4, no, B4.

N42, Neonohunish, N42. J'ai 49, Néo Noir au Bechtu, j'ai 49.

B10, Cotonou B10, 1-0. Troisième tour, deux lignes pour 700$. Je suis toi et je suis un peu de temps. Je suis un peu de temps. Je suis un peu de temps. Je suis un peu de temps. 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

0: On est pour Saint-Mano, allons, tiens, une vérification de carte. Bingo, déjà, bingo pour les deux lignes, le chèque avec Justin Ludum. Le prochain tour, quatrième tour, carré de 9 pour 700$, la couleur des cartes bleues. Alors, on est jeune, et oui, bon, non, ça, carré de 9, ni hausse dame de gnassé, je crois que t'es gagné une autre. Ouais, je connais hutte, tu gagnes le mot. I should rejoin. Numéro de la carte.
1: 40-165.
0: Le numéro de série.
1: 64-50-460. 2-27-43-50-64. 63-21-15.
0: Bingo! Félicitations.
1: Merci.
0: Yamé.
1: Bye.
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0: Une seule gagnante au troisième tour de ligne. On est rendu au quatrième tour, carré de 9 pour 700$. La couleur des cartes bleues. Premier numéro, je suis que j'ai rendu Whitman, B3, Nush, B3.

1-38-9-3-8. G56, peut-être tête noire ou droite, G56, 5-6. N37, Nashtanoa Hunihos, N37.

au 62, que toi, ça doit en niche au 62. Quatrième tour, carré de 9 pour 700 $. Niho Pimbanonja, carré de 9, Niho Sadam de Niasin, une demain. Niho Sadam de Niasin, je crois que tu as gagné la note. B10, Kotano, B10, 1-0.

0: Prochain tour, cinquième tour, moitié-moitié, trois lignes, ne shape ma big stick avec une boule frimée pour un certain montant. Alors, on est à la couleur des cartes brun, t'es ma boute, tchigalo mocha. OK.
1: C'est bon, je te contacte.
0: Numéro de la carte.
2: 38, 833.
0: Le numéro de série.
2: 64, 51, 89.
0: Vos numéros.
2: 39, 32, 50, 52, 56, 66. 71,
0: 62. Bingo, félicitations.
2: Merci beaucoup.
0: Yamé.
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0: Un seul gagnant au quatrième tour, 49. On est rendu au cinquième tour, moitié-moitié. Trois lignes, le shipment avec Stitcher pour un certain montant. La couleur des cartes, brun, tchitema bout, tchigalomot, marque une boule frimée

La boule frimée. I18, côté noir ou roche. Vous fermez le B8, roche. I18, côté noir ou roche. I28, noir ou roche. N38, n'achetez noir ou roche. G48, néo noir ou roche. Mac G58, peut-être noir ou roche. Mac O68. Côte-Ouest noir ou roche. On est déjà une pause musicale. On va continuer de mettre.

Bon, on a dit, la boule frimée les 8. Avec trois lignes. Un, deux de ma 8, c'est tout de même. 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

45. 88, 87. 45, 88, 87. Fait qu'on va attendre l'appel. Le 45, 88, 87. Thank you.

Non, non, non.

Ah, on a déjà un gagnant, bon, ouais. On a déjà une gagnante. Fait qu'on a déjà une gagnante. Bon, René. René, tcha, si on vous appelle pour amener votre coupon aussi avec vous, s'il vous plaît. Ne perdez pas votre coupon vert, c'est très important. Bon, on est chez Habdebniak, le trolling n'achète pas avec cette pour un certain montant. Prochain numéro, Minat Sudarhudman, G46, Néo Noir Houdouas, G46, 46. C'est très important d'amener votre coupon vert avec vous. Si on vous appelle. J'ai 47, Néo Noir Unihos, j'ai 47. Oui, puis nous avons déjà une autre mot. J'ai dit que nous avons battu nos coupons. J'ai 49, Néo Noir Hubekstu, j'ai 49. Comme hier, ça? N42, Néo Noir Hunuche, N42.

Beckett, Neil Beckett. Cinquième tour, moitié-moitié. Trois lignes, le shipment avec Stitcher pour un certain montant. La couleur des cartes, brun. N43, Néo Noir Hounesh, N43.

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et 19. Cotonou-Hobekchite et 19. Trois lignes, ne chèpe-moi avec pour un certain montant.

0: 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Prochain tour, sixième tour, tour continu. Deux lignes, avec le L en folie et la carte pleine. La couleur des cartes, violette. On est déjà que toi, c'est toi et puis bon, tu es capable de venir. Nous sommes avec toi, avec elle, avec toi, avec toi, avec toi, avec toi. Quand tu es venu, tu es venu, tu es venu, tu es venu. Numéro de la carte.
1: 3, 8, 4, 2, 7, 5. 4, 2, 5.
0: Le numéro de série.
1: 0, 9, 7, 5, 1, 9, 6.
0: Vos numéros.
1: 3, 24, 46, 68, 35, 32, 43, 42, 52, 49, 46, 56, 48.
0: Bingo, félicitations.
1: Merci.
0: Yamé.
1: Ouais.
0: Un autre vérification de carte sur que t'as comme tout c'est le manoir là.

0: Numéro de la carte.
1: 43 339.
0: Le numéro de série.
1: 09 75 196.
0: C'est ce d'Aronum.
1: 7 16 48 68 49 41 18 8 43 32 35 41.
0: C'est bien, Jane. Félicitations.
1: Ok.
0: Yamé. Yeah,
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0: Deux gagnants au cinquième tour, moitié-moitié. Ni au tana et au tata. Ne sais pas, mais je t'ai dit.

On est rendu au sixième tour, tour continu. Deux lignes pour 700 $ de shipment avec 7 Nihuasa Damdenias. Elle en folie pour 700 $. Elle Mugdoejtek Nihuasa Damdenias se moque la carte pleine. Avant le 49e numéro, vous remportez le cumulatif. Après le 49e numéro, 3 000 $. Premier numéro, Oshkatsu Darju Hitman est 18. Côte Noir Hun Roche est 18. Hey!

B13, quand on a un B13. Le montant du cumulatif du double action, 4373 $. Le montant du moitié-moitié de ce soir, 2140 $. Prochain numéro, Minatsu Dahanji Widman, N44, Neo Noahunu, N44.

B9, Pekstu, B9.

J'ai 54. Peut-être que tu as une. J'ai 54. Yves, ni hano, Yves. Pour toute information, appelez à 418-927-2440. C'est très important, ça. J'ai 51, peut-être que tu as un peu, j'ai 51.

I23, venez nous voir, I23.

I22, Nihonornush, I22. B5, peut-être B5.

J'ai 47, Neonoa Honihos, j'ai 47. Sixième tour, tour continu, deux lignes pour 700$. Toi, c'est toi, Pimbanocha. Nous chipons avec Chitin de Marie Chitou de Mec. Nous voici dans le dernier siège, je crois que tu gagnes la note. Au 68, Kotoa Sadnoa Hunhoche, au 68, 6-8.

Bah. La fausse alerte, on continue pour les deux lignes. Prochain numéro, Minatu Dahanji Widman. Deux lignes. On continue pour les deux lignes. J'ai 58, peut-être noir ou rouge, j'ai 58, 58.

rappelle. Rappelez, madame, s'il vous plaît. Votre téléphone, il griche. Bingo, mon Dieu, ça, bingo pour les deux lignes. Cellulaire manette. Grâce à

0: Numéro de la carte.
1: 86-24.
0: Le numéro de série.
1: 03-309-77.
0: 309-77. OK. Vos numéros?
1: 5-23-109-51-68. 9-22-58-65.
0: Bingo! Félicitations.
1: Merci.
0: Yeah,
1: et bonne soirée. Bye.
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0: Une seule gagnante au sixième tour. Deux lignes. Tiens, fait, je tourne en aide au Doc Newship, mais avec Chitin. On continue pour la lettre L en folie. Elle manque de Wichita. Pour 700$, New Hossi Dame de Nias. Elle en folie. Prochain numéro, Minatia d'Arrangement, B3, Nash, B3,

0: Numéro de la carte.
1: 7570.
0: Le numéro de série.
1: 033-09-77.
0: Vos numéros.
1: 11-1-15-9-3-18-44-58-75.
0: Bingo, félicitations.
1: Merci.
0: Yamé.
1: Yamé.
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0: Une seule gagnante à la lettre L en folie. Tiens, Pix, on en aide avec L en folie. On continue pour la carte pleine. Tiens. Avant le 49e numéro, le cumulatif qui est rendu à 35 758 $. Tiens. Alors, on échoite le cumulatif. 35 758 $. Après le 49e numéro, 3000 $. Prochain numéro, Ménage de Huidman, j'ai 52. Peut-être noir ou nuche, j'ai 52.

61, quand on a ce nom au 61. On joue pour la carte pleine.

et 17 à Cotonou à Honihos et 17 40 numéro de Nomecha Hash Neono Shwishwidman Chidah. N36, Nashitanoa Hogodwas, N36, 36.

B2, niche B2, 49, numéro de nos méchants haches. Néo-noir, hopé, chité, huit, match d'arôme.

Les 25 secondes sont écoulées, la carte pleine pour 3 000 $. Prochain numéro au 66 Côte-Ouest, Nord-Ouest, au 66 66.

0: Då ser man nog att de är verkligen sunkat. Pingondis, Haxnew, Ogalum, bingo pour la carte pleine.
1: Non, il n'est pas sorti, madame. Bye.

0: numéro de la carte?
1: 13-44-5.
0: Le numéro de série.
1: 08-60-9-8-9. 13-10-9-1-5. 28-26-29-25-18. 37-40-44-36. 56-53-51-52-59.
2: 64-67-68-62-72. C'est bien, vous avez une
3: félicitation.
1: Merci.
2: Yeah,
3: bonne soirée.
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0: Une seule gagnante à la carte pleine, ça, qui se mérite 3 000 $. Alors, déjà, le prochain numéro, I-30, National Minute Body Dedic. Capri, Tesh, Tuna Widman. Alors, on est sur une tatouage Didi Moïse. Alors, on est sur une chicadroute le 14 mardi. Avec au 50 numéro Jibabniak. Yamé. Yeah,

0: et Andy Gibb qui est de We Are Keno à la deuxième heure.
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1: Minette Pégor, bonsoir, tiens, bonsoir à toutes et à tous, c'est nous. Bienvenue, Eno, à votre rendez-vous, tiens, votre grand rendez-vous dance et disco du week-end. C'est Tube de Mac, Eno, Harish, qui est Tube dans les années 70. Pachia, Nanouin, 80, Mach, Nanouin, tiens. Avec Eno, votre site MOOC, le blog à 22h30, Eno, sur les nouvelles de vos artistes préférés, tiens, Harish, Eno. Peut-être des moins jeunes puis des plus vieux. Je vous attends, Eno, à 22h30, Miam, Eno. Dans une demi-heure, c'est parti pour The Bido Orchestra, Girl, You'll Be a Woman Soon, Eno, une

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C'est l'heure, Renaud, du premier blog, nouvelle musicale, Tchakeshpen, Chaishuan, Renaud, dans l'histoire de la musique pop. En 2000, Ishpinyoda, ça fait pas tellement longtemps, les années 2000, Renaud. T'as rien à donner. Lars Ulrich, le batteur, Renaud, de Metallica, Renaud, est le premier à se présenter devant le Sénat américain pour parler des problèmes liés aux droits d'auteur posés par les sites de partage gratuits de musique comme Napster, comme mp3.com. Les amateurs d'ordinateurs, des pitonnés. En l'an 2000, Napster, un peer-to-peer, partagé à d'autres madinons, gratuitement de la musique, Mac mp3.com, avec Metallica, Napster, Kargan, légal et en chaîne, tu dis, En 90, Steven Adler est renvoyé de Guns N' Roses pour ses problèmes de drogue. Il est remplacé par Matt Sorum, qui avait auparavant fait partie du groupe The Cult. Guns N' Roses, 190, en 1983, le groupe est né de Paul Lewis. Passé 8 semaines au sommet des hit parades, le top 100 américain, avec la chanson Ever Break You Take, qui gagnera la chanson de l'année, avec la meilleure performance pop aux Grammys cette année-là, en 83. Sting dira plus tard, à la BBC Radio, la chanson est très sinistre et laid, mais beaucoup de gens l'interprètent comme une belle chanson d'amour, alors que c'est vraiment le contraire. Tu as la chanson Ever Break You Take, ça parle de jalousie, c'est très, c'est une toune très, très méchante, sinistre et laid, comme dit, Sting, sur sa chanson. Et qui était à moi de passer, mais c'est une bonne chanson, mais le texte, il est très, très, il est sombre. En 88, Stevie Wonder dit à des journalistes au festival Taste of Chicago qu'il se présenterait probablement comme maire de Détroit dans l'élection de 1992. Je ne fais pas une annonce officielle, dit-il, je ferai pas ça à Chicago, mais je le ferai à Détroit. Moque Wonder, ne se présentera pas, probablement une blague de sa part, probablement qu'il aurait gagné, n'importe qui de nos jours gagne aux élections, n'importe quel clown, réussit à faire son entrée en politique. Vous savez de qui je parle. Et qu'en 72, le groupe de Paul McCartney, pour terminer, les Wings, font leur début sur scène, en 72, Wings, et Hadont, Paul McCartney, son groupe fait ses débuts à Châteauvillon, en France, c'est le premier concert du chanteur depuis la séparation des Beatles, quand même. Tiens. C'est quelque chose. Les Wings, c'était pas mes préférés, mais il y a une couple de bonnes tunes là-dedans, une couple de classiques. Et on en a le blog, sur les nouvelles musicales, qui datent, bien sûr, qui datent. Et on est, c'est parti, on continue, tout en disco.
Keno. Prochain blog à 23h. Erwin, c'est parti pour la suite.

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1: Le blog, Eno, de 23h, Eno. Il

0: de présenter un défi important au Québec et au Labrador. En date d'aujourd'hui, on dénombre environ 200 feux actifs au Québec et 13 au Labrador pour un total de 213 incendies. Les régions les plus touchées sont le nord du Québec, particulièrement Heyu, H.B. James, excusez si je prononce pas bien le cri, je suis un Innu pourtant. L'Abitibi, Timiskaming, marque certaines parties de la côte nord, dont votre hôte et nos mix à partir de la côte nord. Au Labrador, les secteurs de Labrador City et Wabush demeurent parmi les plus affectés. Les incendies et la fumée compliquent nous les déplacements et les activités quotidiennes. Des centaines de pompiers appuyés par des équipes venues d'ailleurs au Canada poursuivent leur travail pour protéger les communautés et limiter la progression des flammes. Les autorités rappellent également que plusieurs interdictions de faire des feux à ciel ouvert sont toujours en vigueur. Même si la pluie apporte parfois un peu de répit, les conditions peuvent changer rapidement. La prudence de chacun demeure essentielle afin d'éviter le déclenchement de nouveaux incendies. Mon blog, ça me tentait de parler, de jaser, sur ces feux de forêt. C'est du sérieux quand même. C'est quand même plate, quand on est dans une communauté qui doit évacuer, avec 200 feux de forêt au Québec, 13 au Labrador. Tu vois, dis-moi, au Labrador, c'est 13 contre 200. On est happy even though la disco, je vais mettre le feu, dans vos oreilles, dans votre radio. Vous allez vous enflammer jusqu'à minuit. Pour ceux qui ont pas d'instincteurs contre le disco, vous êtes faites. C'est parti pour une autre heure, la troisième heure, dernière heure de la fin de semaine.
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1: Mystère, comment est œuvre humaine. On est le blog de l'étrange et nous pour terminer, tiens, pour vous donner une petite frayeur et nous des frissons et nous jusqu'à Tihogniuk avant de vous glisser nous dans vos draps et nous dans votre douillette et nous. Un peu de frisson, de route, rien de d'épeurant là-dedans. Imaginez-vous, on y est qu'un matin, réveillé un matin et découvrir au milieu d'un champ de blé un immense énomotif géométrique parfaitement dessiné. C'est exactement ce qui s'est produit, nous. Depuis les années 70, plusieurs pays, surtout en Angleterre, et nous, ont des nombres, et nous, ces œuvres, des cercles de culture. Je ne sais pas si vous avez déjà vu le film Sing avec Mel Gibson, Joachim Tehadan, l'acteur qui a fait Johnny Cash, en tout cas. Ils se réveillent un matin dans leur champ, nous, il y a des dessins faits sur la culture et nous, des champs. Ces informations appelées cercle de culture, crop circle, et nous peuvent mesurer plusieurs dizaines de mètres et nous, de diamètre. Certains sont composés de simples cercles, tandis que d'autres nous présentent des figures géométriques d'une précision remarquable. Au fil des ans, plusieurs personnes ont affirmé que ces dessins étaient l'œuvre d'extraterrestres. En tout cas, de phénomènes naturels inconnus ou encore de mystérieuses sources d'énergie. D'autres y voient simplement une forme d'art. En 91, deux Britanniques, Dave Shorley, ont révélé avoir réalisé eux-mêmes de nombreux cercles à l'aide de simples planches de bois, des plywood et nous, de cordes, de rubans à mesurer. Leur démonstration a prouvé qu'il était possible de créer des motifs impressionnants sans équipement sophistiqué. Cependant, le débat n'est pas complètement éteint. Certaines personnes soutiennent que certaines formations sont trop complexes pour avoir été réalisées aussi facilement. Jusqu'à maintenant, aucune preuve scientifique n'a confirmé une origine extraterrestre ou paranormale. Quoi qu'il en soit, des œuvres d'art, des canulars ingénieux où se cachent encore certains mystères. Les cercles de culture continuent de fasciner des milliers de visiteurs chaque année et demeure l'un des phénomènes les plus célèbres de notre époque. C'est quand même incroyable. C'est souvent filmé, photographié dans les films. Faut prendre un drone, comment un avion, un hélicoptère pour voir ces œuvres je dirais pas sculptées puisque c'est des cercles de culture, des foins, des feuillus, des champs, des champs de maïs, c'est vraiment, ils apparaissent souvent, sûrement fait, par l'homme, sûrement pas des extraterrestres, c'est quand même, divertissant. Donc là, c'était le blog, on continue, le dernier 25 minutes, on va faire un sprint dance. On se voit, pour la conclusion à minuit.
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0: Un classique, un autre jeu Danube, tu sais, le club Danube à Sept-Îles, ça. Et voilà notre émission et nos tirs déjà et nous à sa fin. Merci à tous nos fidèles auditeurs, auditrices. Ça, c'est toujours un plaisir de vous retrouver et nous chaque fin de semaine. Et nous, Mac et nous, je vous remercie à en même temps, nous, je suis maintenant tchè, d'avoir choisi et nous, d'écouter DJ Live et nous, parmi un des stations suivantes. Également, nous, je tiens à remercier toutes les stations de radio partenaires, tu sais, qui diffusent, nous, cette émission chaque fin de semaine. Et pour ceux et celles, nous, qui souhaitent, nous, prolonger la soirée, comme la nuit, nous, la musique continue, tu sais, dans un instant. MC Mario de Montréal, tu sais, nous, je vous souhaite, nous, une excellente fin de soirée, nous, tu sais, nous, maintenant, mieux qu'une bonne nuit. Conduisez prudemment si vous êtes sur la route. Gardez les yeux sur la route, chat. Les textos et nous peuvent attendre. Et nous, on se retrouve très bientôt, chat. Ça va être nous l'autre fin de semaine, toi, chat. Merci, chat. Minat Piro Katine de Tamekino. On se voit, nous. Pour une nouvelle soirée dance et disco, on est yamé.
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Un instant, non, non, non. Vacances, t'es vrai, les vacances. 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

0: Roger Whittaker, qui a dit tout ça des tonnes avant ça. Ça, c'était venant. Pendant le retenir, on dirait sur Béda, on dirait mieux haute. Un cliché, je peux nous tourner, je vais tout le je vais nous donner notre cité là.
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0: Alors là, moustique. Attends ça. Bon, on dit, on a besoin de ça, tu vois, il y a un bien. Et on dit, il y a
1: Profession.
0: Ouais.

ça c'est l'évangile. La deuxième étude, quand tu vas me bénir, je vais faire ça. C'est long, mais c'est la première étude. Après, j'ai expliqué ici. Okay.

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Bien chers frères et sœurs, koei et bienvenue à notre célébration eucharistique de ce dimanche. Nous célébrons aujourd'hui le 15e dimanche du temps ordinaire de l'année liturgique A. Et au cours de cette célébration eucharistique, nous allons prier pour le repos de l'âme de Marceline Ambroise. L'intention est recommandée par sa famille. Demandons au Seigneur de l'accueillir dans sa félicité éternelle. Et au seuil de cette célébration, veuillons confier au Seigneur toutes nos intentions de prière personnelle que nous sommes venus lui offrir au cours de cette messe. Et préparons-nous maintenant à célébrer dignement cette Eucharistie en reconnaissant devant Dieu que nous avons péché et implorons sa miséricorde sur chacun et chacune de nous. 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

0: et imitateur. Seigneur Dieu, tu montres aux égarés la lumière de ta vérité, pour qu'ils puissent reprendre le bon chemin. Donne à tous ceux qui se déclarent chrétiens de rejeter ce qui est contraire à ce nom et de rechercher ce qui lui fait honneur. 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Écoutons la parole de Dieu.
1: 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Parce que non, je dis,

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0: Merci pour la belle lecture. Oui, l'évangile est très long, mais l'évangile de ce dimanche nous parle de la parabole du semeur. Alors, frères et sœurs, aujourd'hui, Jésus raconte une histoire simple, celle du semeur, un homme qui sème des graines. Les graines tombent à quatre endroits différents. Pour nous, la graine représente la parole de Dieu. La terre représente notre cœur, représente le cœur de chacun et chacune de nous. Alors nous allons explorer les quatre endroits différents où le semeur jette des graines. Commençons par la première graine, la graine qui est tombée sur le chemin dur. Alors, c'est comme le chemin devant les maisons, où tout le monde passe par là. On marche dessus. Et quand on sème une graine, sachant que rien ne va pousser, parce que la terre, elle est dure. C'est quand on entend la parole de Dieu pendant la messe, comme nous l'avons entendu aujourd'hui, la parole de Dieu, mais on n'écoute pas vraiment. On entend, mais on n'écoute pas vraiment. Parfois, quand on proclame la parole de Dieu, on entend, mais on pense à autre chose. Voilà pourquoi on n'écoute pas. Et dehors, lorsqu'on sort de l'église, lorsqu'on sort de la messe, on oublie tout de suite tout ce qui a été dit dans la parole de Dieu. Alors, Dieu dit, écoute-moi pour de vrai. Ici, il attire notre attention sur notre manière d'écouter la parole de Dieu pendant la messe. Est-ce que quand nous écoutons la parole de Dieu, nous sommes là présents? Est-ce que nous intériorisons la parole que nous écoutons? Ou alors, on entend simplement et après on oublie ce qui a été dit? Là, on nous parle de la graine tombée sur une terre dure. Parlons maintenant de la graine qui tombe sur les roches. Elle pousse vite, mais il n'y a pas de terre. Quand vient le soleil ou le froid, la graine meurt. C'est quand on est content et on dit, je crois en Dieu. Ça nous arrive parfois d'être dans des moments de joie et puis tout de suite, ou peut-être qu'on a demandé quelque chose à Dieu, il nous l'a donné et tout de suite nous sommes en joie et on professe, Dieu, je crois en toi parce que je t'ai prié et tu m'as exaucé. Mais quand il y a un autre problème qui arrive, alors on oublie, on se décourage. Les problèmes que nous pouvons rencontrer et qui peuvent nous décourager dans notre foi peuvent être la maladie, la tristesse, le manque d'argent et bien d'autres choses encore. Et lorsque nous rencontrons ces problèmes-là, on a tendance à laisser tomber Dieu. Dieu dit, aie des racines profondes. Il nous demande d'avoir des racines profondes. Ceci veut dire, il nous invite à avoir une foi grande, une foi profonde et enracinée en lui. Une foi qui crée en nous une confiance totale. Ce qui fait que, même quand nous rencontrons des difficultés, que ces difficultés ne dominent pas sur notre foi. Que ces difficultés ne nous empêchent pas de suivre Jésus comme il se doit. que ces difficultés ne fassent pas mourir notre foi en Dieu. Alors il nous dit, prions, prions sans cesse, même quand c'est difficile, même quand nous vivons des choses très difficiles dans notre vie, continuons de prier, continuons de croire, continuons de lui faire confiance. La graine dans les mauvaises herbes, la graine jetée dans des mauvaises herbes. Les mauvaises herbes étouffent la graine. Elles étouffent la bonne plante. Pour nous, les mauvaises herbes, c'est les soucis. Les soucis de tous les jours que nous pouvons avoir. Alors, quand on a ces soucis, il n'y a plus de place pour Dieu. Ces soucis occupent un grand espace dans nos cœurs. Alors Dieu dit, fais un peu de place pour moi dans ton cœur. Pense à moi, même pendant 2 minutes durant ta journée. Parce que, je ne sais pas, mais il peut y avoir des personnes qui, durant toute la journée, pensent à beaucoup de choses, sauf à Dieu. Il y a beaucoup de personnes qui font beaucoup de choses par jour, mais qui n'ont pas 1 minute ou 2 minutes pour Dieu. 1 ou 2 minutes pour se recueillir, pour dire merci à Dieu pour tout ce que nous avons pu accomplir durant la journée. Alors, Dieu nous interpelle encore à avoir quelques minutes pour Dieu. Celui-là qui est notre Créateur, celui-là qui nous donne la vie, celui-là qui nous donne la santé. Ne soyons pas dans l'activisme, ne soyons pas des activistes, ceux-là qui sont toujours en train de travailler, de travailler, de travailler, au point d'oublier qu'il faut un moment de recueillement, un moment que nous pouvons accorder à Dieu, un moment d'action de grâce, un moment pour dire merci à Dieu pour tout ce qu'il est pour nous, pour tout ce qu'il fait pour nous. Nous finissons avec la graine tombée dans la bonne terre. La graine tombée dans la bonne terre, elle pousse très bien et elle donne beaucoup de fruits. La bonne terre, c'est le cœur qui écoute Dieu et qui fait ce qu'il dit. C'est les cœurs qui écoutent la parole de Dieu et qui la mettent en pratique. C'est quand on arrive à mettre en pratique le commandement de Dieu qui se résume en l'amour, apporter de l'amour à nos frères et sœurs, apporter de l'amour à ceux qui nous côtoient au quotidien de notre vie. C'est apprendre à pardonner aux autres comme Dieu lui-même nous a pardonné et comme Dieu lui-même continue de nous pardonner. Chers frères et sœurs, la bonne terre, c'est ce cœur qui sait donner la joie aux autres. C'est ce cœur qui sait apporter de la paix. C'est ce cœur qui sait aimer. Et pour finir, frères et sœurs, Dieu continue de s'aimer dans le cœur de chacun et chacune de nous. Dieu continue d'œuvrer dans le cœur de chacun et chacune de nous. À nous d'être attentifs. Alors, je voudrais nous proposer 3 petites choses que nous pouvons observer en lien avec la parabole du semeur que nous avons écoutée aujourd'hui. Nous pouvons observer cela durant la semaine ou alors durant la journée. Faisons 3 petites choses. Écoutez Dieu. Avoir au moins 2 minutes de prière par jour. Enlever les mauvaises herbes dans notre vie, c'est-à-dire moins de chicanes, moins de plaintes, moins de commérages, et j'en passe. Faire du bien. aider quelqu'un qui est dans le besoin, visiter quelqu'un qui en a besoin. Ça peut être un malade, une personne seule. Alors, frères et sœurs, que Dieu travaille dans notre cœur, qu'il travaille dans le cœur de chacun et chacune de nous, que nos familles deviennent une bonne terre où le Christ pourra semer les bons fruits. Prions pour nous-mêmes, prions pour nos familles, prions pour nos enfants, prions pour notre monde. Et je finis avec cette prière. Seigneur, donne-nous un cœur avide de ta parole et capable de l'approfondir avec persévérance, malgré les obstacles et les tentations que nous rencontrons. Donne-nous aussi un cœur de pauvre, assez libre pour répondre à tes appels, aussitôt et avec générosité. Nous savons que tu es celui qui sème le bon grain, toujours au bon moment, sans jamais te détourner de ta créature, même lorsqu'elle n'accueille pas tes richesses. Si, par le passé, nous avons manqué les occasions de t'accueillir avec un cœur bienveillant, nous te demandons aujourd'hui la grâce d'effacer ce passé en te présentant un cœur nouveau, grand ouvert à ta parole, un cœur qui puisse porter du fruit au centuple. Donne-nous aussi une grande aversion pour les futilités et l'inconstance, en même temps qu'un grand désir d'être, dès ici-bas, des saints valeureux. Que ton Esprit Saint nous aide et que Sainte Anne, à qui est dédié ce mois de juillet, puisse intercéder pour nous. Amen. Je nous invite maintenant à nous lever pour professer notre foi en Dieu qui est Père, Fils et Esprit Saint. Mamou, tapoueta ou tchèvondo, kawakusu, kosino, kamna ou kwa, kesino, kosino. Prière universelle à la page 12. Page 12. Devant l'immensité des besoins de notre monde, adressons à Dieu nos demandes tout en demeurant sûrs de sa compassion et de sa bienveillance. Mamou, Seigneur, fais-nous porter du fruit.
1: Pour l'Église, afin que ne cesse de travailler à la croissance du royaume dans notre monde. Prions le Seigneur.
0: Seigneur, fais-nous porter du fruit.
1: Pour les personnes en situation d'autorité, afin qu'elles contribuent à mener l'humanité vers son plein accomplissement. Prions le Seigneur.
0: Seigneur, fais-nous porter du fruit.
1: Pour les personnes blessées, opprimées ou exploitées, afin que notre compassion cultive en eux les germes du salut. Prions le Seigneur.
0: Seigneur, fais-nous porter du fruit.
1: Pour les agriculteurs et agricultrices, les maraîchers et maraîchères, et toutes les personnes dont le travail permet d'apporter de la nourriture sur nos tables, afin que leur contribution essentielle soit pleinement reconnue. Prions le Seigneur.
0: Seigneur, fais-nous porter du fruit.
1: Pour nos communautés chrétiennes, afin que leur amour de la parole favorise une récolte abondante dans notre monde. Prions le Seigneur.
0: Seigneur, fais-nous porter du fruit. Dans un moment de silence, confions au Seigneur nos intentions de prière personnelle. Seigneur, fais-nous porter du fruit. Prions ensemble. Père très bon, dans ta grande sollicitude, accueille nos demandes confiantes et achève en nous et dans le monde ton œuvre de création. Nous te le demandons par Jésus, le Christ, notre Seigneur. Amen.

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Vraiment, il est juste et bon, pour ta gloire et notre salut, de t'offrir notre action de grâce toujours et en tout lieu, Seigneur, Père très saint, Dieu éternel et tout-puissant, par le Christ notre Seigneur. Par sa naissance, il a renouvelé la condition humaine destinée à vieillir. Par sa passion, il a effacé nos fautes. Par sa résurrection d'entre les morts, il a donné accès à la vie éternelle. Et par son ascension auprès de toi, notre Père, il a ouvert les portes du ciel. C'est pourquoi, avec la multitude des anges et des saints, nous chantons l'hymne de ta gloire et sans fin nous proclamons.

Je prends la prière eucharistique numéro 2 à la page 16 pour ceux qui veulent suivre. Toi qui es vraiment saint, toi qui es la source de toute sainteté, Dieu notre Père, nous voici rassemblés devant toi et dans la communion de toute l'Église. Nous célébrons le jour où le Christ est ressuscité d'entre les morts. Par lui que tu as élevé à ta droite, nous te prions. Sanctifie ces offrandes en répandant sur elles ton esprit, qu'elles deviennent pour nous le corps et le sang de Jésus, le Christ, notre Seigneur. Au moment d'être livré et d'entrer librement dans sa passion, il prit le pain, il rendit grâce, il le rompit et le donna à ses disciples en disant, « Prenez et mangez-en tous, ceci est mon corps livré pour vous. » De même, après le repas, il prit la coupe, de nouveau il rendit grâce et la donna à ses disciples en disant, « Prenez et buvez-en tous, car ceci est la coupe de mon sang. » Le sang de l'Alliance nouvelle et éternelle, qui sera versé pour vous et pour la multitude en rémission des péchés. Vous ferez cela en mémoire de moi. Nashkumata ou Shishushka pour Kwitak.

En faisant ainsi mémoire de la mort et de la résurrection de ton Fils, nous t'offrons, Seigneur, le pain de la vie et la coupe du salut. Et nous te rendons grâce, car tu nous as estimés dignes de nous tenir devant toi pour te servir. Humblement, nous te demandons qu'en ayant part au corps et au sang du Christ, nous soyons rassemblés par l'Esprit Saint en un seul corps. Souviens-toi, Seigneur, de ton Église répandue à travers le monde. Fais-la grandir dans ta charité en union avec notre pape Léon, notre évêque Pierre Charland et tous les évêques, les prêtres et les diacres. Souviens-toi aussi de nos frères et sœurs qui se sont endormis dans l'espérance de la résurrection. Et souviens-toi dans ta miséricorde de tous les défunts. Souviens-toi spécialement aujourd'hui de ta servante Marceline Ambroise, pour qui nous offrons cette Eucharistie. Accueille-les dans la lumière de ton visage. Sur tous les malades de nos communautés, sur toutes les personnes qui effectueront un voyage cette semaine pour Beaupré, pour la neuvaine à Sainte-Anne, que le Seigneur puisse les accompagner durant leur voyage. Et sur nous tous, enfin, nous implorons ta bonté. Permets qu'avec la Vierge Marie, la bienheureuse Mère de Dieu, avec Saint Joseph, son époux, les apôtres et tous les saints qui ont fait ta joie au long des âges, nous ayons part à la vie éternelle et que nous chantions ta louange et ta gloire par ton Fils Jésus le Christ. Mamou, te utouin, se tuin, qui est pétouin, tima, tchim, tchim, ando, kaokosi, kasino, kamna, utaï, mamou, mamou, mamou, comme nous l'avons appris du Sauveur et selon son commandement, reprenons cette belle prière des enfants de Dieu. Prions maintenant, frères et sœurs, pour que Dieu accorde sa paix à notre monde, qu'il accorde sa paix à nos communautés, sa paix à nos familles et sa paix à nos cœurs. Prenons la prière d'échange de la paix à la page 22 de notre prions en Église et nous allons la dire ensemble. Mamou, Seigneur Jésus-Christ, tu as dit à tes apôtres, je vous laisse la paix, je vous donne ma paix. Ne regarde pas nos péchés, mais la foi de ton Église. Pour que ta volonté s'accomplisse, donne-lui toujours cette paix et conduis-la vers l'unité parfaite. Toi qui vis et règnes pour les siècles des siècles, et que cette paix du Seigneur demeure toujours avec nous. La paix du Seigneur.

Nous sommes heureux et heureuses d'être invités à la table du Seigneur. Le voici, l'agneau de Dieu, Jésus-Christ, qui enlève les péchés du monde.

Prenons la prière finale à la page 30 de notre prière en Église, à la page 30, la prière finale. Mamou, Dieu notre Père, par ton Fils, tu as semé ta parole en nos cœurs. Nous l'avons entendue dans notre assemblée et nous l'avons accueillie avec joie. Donne-nous maintenant de savoir la mettre en pratique. Pour cela, enracine-nous profondément dans ton amour. Que ton esprit habite nos mots et nos gestes, et nous porterons du fruit pour la gloire de ton royaume. Toi qui nous aimes aujourd'hui et pour les siècles des siècles. Amen. Veuillons nous asseoir un moment, s'il vous plaît. Les intentions de messe de la semaine. Alors, nous savons tous que, déjà à partir du 15, d'après ce que j'ai entendu, beaucoup vont effectuer le voyage pour Beaupré, pour la neuvaine à Sainte-Anne. Mais cette semaine, je vais continuer pareil avec les célébrations. Et d'ailleurs, je crois que Noëlla fera la neuvaine ici à l'église. Donc, elle commencera, je ne sais plus trop quelle date là, mais... Il y aura la neuvaine à Sainte-Anne ici et ça sera à 6h, 6h le soir. Donc pour cette semaine, mardi, nous aurons la messe à Ouachat à 5h, comme d'habitude, à 5h à Ouachat, la messe. Mercredi, nous aurons la messe ici à Malioténam à 5h30, précédée de l'adoration au Saint-Sacrement à 5h. Jeudi, nous aurons l'adoration au Saint-Sacrement à Ouachat à 5h. Puis vendredi, nous aurons la messe ici à Malioténam à 5h30. Et le dimanche prochain, nous célébrerons le 16e dimanche du temps ordinaire de l'année liturgique A. Nous aurons deux célébrations. Une ici à Malioténam à 9h30 et à 11h à Ouachat le dimanche prochain. Mais je tiens à signaler que moi aussi, j'irai pour la neuvaine à Sainte-Anne, mais ça sera le 22. Donc, avant le 22, je célébrerai les messes comme d'habitude ici. Mais à partir du 22, je ne serai pas là, je vais m'absenter parce que je serai aussi avec les autres pour la neuvaine à Sainte-Anne. Et sur ce, je vous souhaite une bonne journée dominicale. Merci. 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

Voilà, quoi. René, une bossa nova. Je te me lève de hoyette.

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Je vais te faire un stade à dire. 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Il y a eu un menuc. C'est moi qui ai eu un menuc. Alors, quel homme est-ce que tu as? Oui, non. Quand tu es noir, tu es tout noir, tu es tracé, tu es tout noir, tu es couché, tu es un homme bobidé, tu es un bétouan. Oui, oui, oui, oui.

J'ai perdu ma conjointe le 20 février 2012, suite à un accident de la route. À ce moment-là, ma fille avait 9 ans, mon garçon avait 12 ans. J'étais patrouilleur, j'étais celui

Alors, on a les archives. Les archives. Pourtant, les gens ont collé dans d'autres. Collé dans, excusez. Les gens ont d'autres mandats. Ils peuvent tourner la liste, ils peuvent tourner dans le monde, ils peuvent tourner dans les.

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0: 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Alors là, M. Bernard, je vais vous dire, je vais vous dire, je vais vous dire, je vais vous dire, je vais vous dire, je vais vous dire, je vais vous dire, T'as mené à la photo. Je suis une dame à la radio. René, suite, cité, woman, j'ai besoin de honte.

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Midi moins quart, je suis maintenant. Je suis venu à la maison.

C'est ainsi que ça s'est passé, raconte le grand-père. Quand les tout premiers missionnaires sont arrivés sur le territoire des Innu, ils ont entendu le chef de famille jouer le théogène, le tambour sacré. C'était en période de famine, et ce rituel servait à communiquer avec l'esprit des animaux pour savoir où se trouvaient les troupeaux de caribous. En assistant à ce moment sacré, les missionnaires en conclurent immédiatement qu'aucun homme ne pouvait communiquer avec l'esprit des animaux et que cela ne pouvait être

Les gars et surtout les filles, le prochain numéro pourrait en troubler plusieurs. Disons que la ressemblance est assez frappante, vous allez voir. Mais ils sont ici, ils ont décidé de faire cette performance-là à Carve pour une fois seulement aujourd'hui. Ils vont vous interpréter « That's what makes you beautiful ». Attention, One Direction version Carve Antigala 2012.

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ma mère Marie-Ange, ma sœur Laurence venir. 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

On dit qu'un corps agité peut cacher une âme paisible. Que l'on soit bohème ou sédentaire, on a toujours un but à atteindre. On explore les cieux ou qu'on le cherche à l'intérieur de nous-mêmes, cela importe peu. D'abord que l'on puisse se dire qu'au moins on a toujours essayé.

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